Madame, que ce mot à mes doigts a coûté, et que ne puis-je écrire encore, mademoiselle? Vraiment, je sais qu'un tyran redouté, dans une contrainte cruelle, inhumainement vous retient. Mais à votre secours, l'on vient. Si vous voulez encourager mon zèle, attachez un mot au bout de la ficelle.